0: est en fait juste un droit pour les prisonniers à l'intérieur de choisir de pouvoir être enfermé seul dans sa cellule. Voilà, et bah, juste pour continuer à donner des chiffres, plus de 150% pareil dans la région toulousaine ou en Outre-mer. Voilà, donc ce qui est vraiment un niveau hallucinant où on va avoir des quadruplettes qui se développent dans les maisons d'arrêt. Enfin, voilà, c'est bien... C'est inimaginable, quoi. Enfin, je veux dire, s'imaginer à 4, 22 heures sur 24 dans une cellule de 9 ou 12 mètres carrés, enfin, il y a quelque chose de enfin, c'est impalpable, quoi. Enfin,
1: oui, ça veut dire que concrètement, si c'est toi qui as le matelas par terre, ça veut dire que bah, les gens ils doivent l'enjamber pour rejoindre leur lit. Enfin, voilà, il faut vraiment se projeter concrètement dedans. Et juste par rapport à, enfin, on va en reparler de toute façon tout à l'heure, mais par rapport à cette augmentation, là, plus 5000 prisonniers en un an, ça fait quand même pas mal de mois, si ce n'est d'années, qu'on fait des émissions à l'envolée où on parle des mesures du gouvernement, projet de loi de Darmanin, etc. Et en fait, c'est pas juste un truc qui permet à Darmanin d'occuper l'espace médiatique, même si évidemment il adore, ça a des conséquences réelles sur le fait qu'on enferme de plus en plus. Et donc, c'est aussi la conséquence de toutes ces lois-là, quoi. Mais on aura l'occasion d'y revenir.
0: Bah, donc, ouais, le premier truc qu'on voulait faire, c'était revenir sur c'était quoi les conséquences du blocage. Alors, bien sûr, en fait, bah là, on fait l'émission un peu rapidement, donc on n'a pas encore de retour de la part des gens qui nous écrivent habituellement pour nous raconter comment ça s'est passé pour eux dans leur tôle. Ça ne veut pas dire nécessairement que leur tôle elle a été bloquée et tout. Donc pas sûr qu'on... Enfin voilà, on verra si on a des retours là-dessus. Si jamais en tout cas vous entendez cette émission et tout ça, n'hésitez pas à nous écrire pour nous raconter comment ça s'est passé pour vous. Voilà, mais donc pour expliquer de l'intérieur comment ça se passe quand il y a un blocage, bah en fait on est simplement allé rechercher, puisque ça se passe toujours de la même manière en fait, des personnes qui nous ont écrit en 2024 quand il y a eu un gros blocage aussi, pour nous raconter bah ouais, à l'intérieur comment tu vis le fait d'être bloqué et tout. Donc on va commencer par une première lettre qu'on avait trouvée sur les réseaux sociaux à l'époque. Je suis incarcéré à Perpignan, à la maison d'arrêt. Ça fait 2 jours que les surveillants bloquent la prison dans son intégralité. Aucun mouvement, aucune douche, aucun parloir, aucune promenade, aucune livraison de cantine. Même le courrier que l'on veut poster nous est refusé. Les poubelles s'entassent dans les cellules. Les mots du chef, nous sommes en guerre contre vous. J'ai peur. Nous avons tous peur et nous ne comprenons pas ces punitions collectives, bien que nous compatissions un minimum avec le tragique événement horrible qui s'est passé dans l'heure. Aidez-nous s'il vous plaît, je ne sais pas vers qui me tourner, j'ai tout essayé.
1: Le deuxième témoignage qu'on voulait lire, c'était un témoignage qui nous venait du centre pénitentiaire pour femmes de Vivonne, vers Poitiers, donc toujours pour le blocage de 2024. Pour en revenir à l'actualité, 2 surveillants tués à la suite de l'évasion d'un détenu à Évreux, oui, c'est triste. Mais avec leur blocage, on en a payé les conséquences. À Vivonne, blocage mercredi, jeudi et vendredi. Ouverture des portes entre 9 et 10 heures, pas de promenade le mercredi. 3 jours sans parloir famille, ni parloir avocat. Pas de livraison de courrier, seulement cantine de tabac. Comment c'était dans les autres prisons? J'aimerais bien avoir le vécu d'autres détenus pendant ces 3 jours. Ah, et ce midi, ou plutôt ce matin, je ne sais pas quel mot je dois employer, nous allons avoir le repas à 10h30. Non, c'est pas une blague. Sûrement dû à l'hommage aux surveillants tués. Bienvenue à Vivonne. Et donc ça, c'était une lettre que nous avait envoyée Aurélie.
2: Et on va encore lire un témoignage sur les réseaux sociaux qui vient d'un prisonnier des Baumettes et qui est aussi paru dans la même période, mi-mai 2024. Il nous lève des douches, il nous donne le pain à 20h, il nous prive de nos droits minimum, 1 heure de promenade par jour, il prive parfois de nos parloirs famille, il nous prive de nos activités, école, stade, muscu, il nous prive de nos cantines. Toute l'année, on doit subir. Il nous lève nos téléphones, notre fumette, nous parle comme à des moins que rien, et on doit encore subir car des surveillances sont fait tuer à 900 bornes d'ici. Perso, la promenade, je m'en bats les couilles. Mais les parloirs et les cantines, c'est la seule chose qui nous font tenir dedans.

0: Ouais, bah donc là, ça décrit bien en fait comment ça se passe à l'intérieur en fait quand il y a des blocages. Alors là, c'était un blocage qui avait duré un peu plus longtemps et tout, mais tu peux pas non plus aussi généralement voir ton avocat dans ce genre de situation. Mais donc ouais, t'as pas d'activité, tout ça. Généralement, tu vas pas pouvoir bosser et tout. Et en fonction des tôles qui sont bloquées, comment ça se passe, souvent t'as pas de promenade quoi.
1: Et t'as pas les parloirs famille aussi. Ouais. Enfin, c'est en fait là quand les matons ils font ça, ils infligent pas seulement des conditions qui, enfin, ils rajoutent pas seulement un niveau d'horreur à des conditions qui sont déjà horribles aux prisonniers, mais ça a aussi des conséquences pour les familles qui savent que voilà, elles risquent de pas pouvoir, si elles avaient un parloir prévu ce jour-là, qui est parfois un truc hein, quand ton proche il est détenu dans une prison à l'autre bout de la France, t'as payé des billets, t'as payé peut-être un hôtel, tu t'es arrangé parce qu'en plus c'est pas des prisons auxquelles t'accèdes facilement, donc c'est toute une galère et toute une logistique qui tombe à l'eau en deux secondes quoi. Donc ça a aussi des conséquences, pas que pour les prisonniers et les prisonnières, mais aussi pour leur famille.
2: Et tu le disais, ceux qui se déplaçaient, ils étaient accueillis devant les prisons par des chants grivois, vous avez pas de parloir aujourd'hui, enfin, on entendait ça carrément dans les interviews de matons qui sortaient à la radio, où en fait ils chantaient ça normal aux proches qui étaient venus devant les prisons parce qu'ils n'avaient pas eu d'autres moyens de s'organiser.
1: Et ça, ce que tu dis, ça fait carrément écho avec quelque chose qu'on dit souvent à leur volée quand il y a des blocages de prison par les matons. C'est que, c'est quand même un bail la manière dont ils exercent leur droit de grève.
0: Qui n'ont pas.
1: Non, mais genre...
0: Ils ont lâché leur droit de grève contre des augmentations de salaire. Donc, il faut quand même le dire, quoi. Il y a une cinquantaine d'années, ils ont dit ouais, ok, c'est bon, on lâche notre droit de grève. Et puis, comme ça, ils avaient gagné 10-15%.
1: En tout cas, ils pourraient décider, au-delà de ça, qu'ils revendiquent collectivement, je ne sais pas, genre en bloquant leur prison à d'autres niveaux, mais eux, ils décident, ils ne bloquent pas leur outil de travail comme, comme quand les cheminots font grève ou dans une usine ou je ne sais où. Ils font ça sur le dos de personnes qui sont déjà dans des conditions archi-difficiles, et donc ils font ça sur le dos des personnes et sur le dos de leurs proches. Donc c'est pas, enfin voilà, il faut pas croire que c'est une grève comme les autres, comme on aimerait nous le faire croire dans cette grande couverture médiatique insupportable à laquelle on a eu droit cette semaine et à laquelle on a souvent le droit à chaque blocage de maton quoi.
2: Et comme tu disais, les critiquer ça s'expose à recevoir des critiques aussi. Ah bah, cette fois vous êtes pas pour la grève, vous êtes quand c'est eux, c'est pas la même chose. Et il faut le dire, dans la continuité de ce que vous étiez en train de dire, c'est tout le temps des grèves qui se font contre les prisonniers et les prisonnières pour durcir leurs conditions, pour les fliquer. Et on le voit bien encore aujourd'hui, leurs problèmes ne viennent que des prisonniers et jamais des... Enfin, les critiques contre l'administration pénitentiaire, elles sont minimes, en fait, au fond dans leurs revendications.
0: Ouais, puis t'inquiète, qui bloque jamais le directeur de la tôle quand il veut rentrer, qui veut rentrer à l'intérieur, ça c'est clair. Et en fait, ce qu'ils font juste, c'est qu'ils utilisent le moyen d'une punition collective à tout le monde pour revendiquer plus de moyens de d'emmerder les prisonniers et tout quoi. Et c'est clair que ça a rien à voir. Enfin voilà, le principe d'une grève, c'est de ralentir l'activité économique pour faire perdre de la thune au patron. Et voilà. Et donc là, en fait, quand t'as pas de train, tu peux pas aller travailler. Donc, ça fait que y a pas d'activité, y a moins d'activité économique et tout. Là, en fait, c'est pas ça qui se passe, parce qu'en fait, ils font que renforcer le rôle de la prison, et qui est de toujours mettre à distance une certaine catégorie de la population qu'on considère dangereuse dans une société capitaliste, quoi.
1: Et la punir.
0: Et donc ils font que renforcer. Et en fait, ils appliquent ce que beaucoup aimeraient que ça soit appliqué. Mais que, à force de lutte, principalement de l'intérieur, en fait, les prisonniers ont réussi à s'ouvrir des je sais même pas si on peut appeler ça des droits, mais en tout cas des, un peu d'amélioration de leur sort. Et donc en fait, ce qu'ils font en faisant ça, c'est appliquer ce que voudrait tout le maximum de fachos et tout. Mais donc, c'est en rien ralentir l'activité économique, parce que ça, en fait, ça bénéficie de ouf aux autres, quoi.
2: Et on le voit en 2018, si le mouvement s'est arrêté en partie, c'est parce qu'il y a une autodéfense des prisonniers et des prisonnières qui se sont mis à demander qu'on arrête les conditions qui leur étaient faites. Et là, il y a eu un coup de flip dans l'administration pénitentiaire de « ça peut partir en live ». Et c'est à ce moment-là qu'a été envoyé les gendarmes mobiles et les CRS sur les blocages pour débloquer les entrées des prisons qui étaient bloquées plus d'une dizaine de jours à ce moment-là.
0: Ouais, donc c'est vraiment un rapport de force qui, quand ça dure longtemps, c'est vraiment le rapport de force qui se met en place. Et on peut renvoyer d'ailleurs pour ça aux images de Condé qu'il y avait eu en 2018, voilà, que vous retrouverez facilement sur le site, où en fait des gens, Yuri, qui après a correspondu quelques temps avec l'envolée notamment, mais il y avait 5-6 prisonniers en fait qui se faisaient passer un bigot pour raconter ce qu'était en train de se passer, et surtout qu'à ce moment-là, en plus, les rares matons qui restaient dans l'établissement, mais ils étaient d'une violence totale, quoi. Enfin, c'était du délire, quoi.
1: C'était donc, 2019, je crois.
0: C'était 2019, ouais. Pardon.
1: Et d'ailleurs, on a rediffusé récemment les extraits de ces audios, donc c'est pareil, c'est sur le site de l'Envolée, si vous voulez les écouter. Et je crois qu'il y avait un autre témoignage qu'on voulait lire à propos du blocage de 2024 de Blanche. Bonjour l'Envolée, je viens de recevoir votre courrier. Merci, ça fait du bien, car pendant 2 jours, pas de courrier distribué. C'est très chaud ici, vu les circonstances qu'il y a eu au centre pénitentiaire de Caen, car c'était 2 surveillants de notre CP, du coup plus rien. Atelier fermé, le culturel fermé, plus d'activité, plus de rendez-vous, plus de distribution de cantine, plus de parloir, et ce n'est pas prêt de s'arranger. On nous laisse pour l'instant les portes ouvertes et la promenade, mais ça va aller de pire en pire, vu les discussions que nous avons eues avec eux, les surveillants. Pour l'instant, c'est calme, car ils respectent le deuil de leurs collègues. Mais dès que les funérailles seront finies, c'est là que ça va bouger. Ce matin, Dupond-Moretti était là, mais il n'est pas rentré. On aurait voulu qu'il rentre pour que nous, les détenus, nous puissions lui dire notre mécontentement, les conditions de vie ici à Caen, les cellules insalubres, l'hygiène et tout le reste. Même les surveillants ont honte de voir les conditions dans lesquelles on vit. Il faudrait qu'on nous aide de l'extérieur, qu'on puisse nous entendre. Madame Dominique Simoneau se bat pour nous, mais personne ne l'écoute. Le gouvernement n'en a rien à foutre, qu'on soit comme des animaux en cage, comme à la SPA. Désolée de faire une lettre aussi courte, mais je n'ai pas la force de parler d'autre chose. Rien ne va ici, c'est très dur. Blanche.
0: Ouais, cette lettre, on voulait notamment y revenir parce que ça parle de Simoneau. Et en fait, Simoneau, elle a quand même pas mal pris la parole là ces derniers temps. Donc, vous savez ce qu'on pense ici de Simoneau, qui, comme le CGLPL, en fait, c'est une institution fantoche pour donner la croyance qu'on vit dans un état de droit, et dans lequel, en fait, on fait un peu attention humainement aux prisonniers. Mais en fait, n'importe quel prisonnier qui a contacté Simoneau, en fait, sait combien de mois il a fallu qu'il attende ou qu'elle attende pour avoir une réponse. Et généralement, la réponse, c'était lui dire « oui, vos droits, ils sont pas respectés ». Merci, au revoir. Donc c'est vraiment c'est une institution qui est des institutions de façade comme les social-démocraties savent très bien en faire. Ça nous semblait important là d'en reparler, parce qu'il y a quand même eu un peu une évolution dans le discours de Simoneau ces derniers temps, et notamment là j'étais en train de le rechercher mais je le retrouve plus dans mes souvenirs. Il y a eu une tribune il y a eu quelques semaines voire mois de beaucoup de syndicats et d'assauts contre la surpopulation, un peu autour de Simoneau. Donc en fait, ils sont vraiment tous en train de pousser contre la surpopulation. Mais surtout, en fait, Simoneau, elle est réellement en train de jouer le jeu du fait que les prisonniers et les surveillants sont dans un même bateau, quoi. Et donc, elle dont le rôle devrait être de protéger les prisonniers, prisonniers, de la violence des matons et des conditions indignes d'enfermement, en fait, elle commence à dire que bah oui, les conditions pour les surveillants est vraiment difficile, et donc en fait c'est une même pièce quoi. Et tout. Et bah nous, on pense que ça, c'est des manières de faire qui sont extrêmement dangereuses, parce qu'en fait, on sait, c'est ce que tu rappelais tout à l'heure, Gabriel, là, c'est qu'en fait, tout ce que les matons vont obtenir, ça va se faire sur le dos des prisonniers. Et donc que la contrôleuse générale des lieux de privation de liberté commence à dire, en fait, matons, prisonniers, prisonnières, même combat. En fait, c'est juste faux. Et historiquement, ça a toujours été faux. Chaque fois que des matons, ils ont obtenu quelque chose, ça s'est fait sur le dos des prisonniers. Voilà, on ne cessera de le rappeler. Et donc, on voit bien comment elle peut penser que ça pourrait potentiellement être stratégique parce qu'on va mieux écouter son discours et tout ça. Mais en fait, il n'y a rien de plus dangereux que de faire un truc pareil et de commencer à être en soi-disant pitié sur les matons. Et donc ça nous semblait important aussi de rappeler ce truc-là, parce que quand même les institutions qui sont là pour soi-disant défendre les droits des prisonniers et des prisonnières partent en couille là-dessus, ça craint quoi.
2: Et c'est aussi un peu des fois à l'image de ce qui se fait dans la police, où en fait il faut aussi savoir qu'il y a tout un jeu où une partie des syndicats de matons sont reliés à des syndicats de transformation qu'on appelle transformation sociale. Par exemple, l'UNSA pénitentiaire ou FO pénitentiaire qui est relié de manière plus large à des grosses centrales qui n'ont pas forcément les mêmes positions. Mmh. Et il y a toujours un jeu de dupes comme sur la police où les positions ne sont jamais très claires. Et on ne sait jamais aussi qui s'exprime dans ces syndicats, et sûrement pas la majorité des syndiqués et les lignes générales. Et c'est souvent plus des pressions qui viennent des grosses centrales qui sont, comme tu disais, humanistes et de gauche, mais qui sont un peu contraintes, qui contraintent un peu les fédérations, mais qui n'expriment pas vraiment quelque chose de profond quoi.
0: Ouais, puis souvent ça fait aussi par la branche SPIP des voilà, qui sont soi-disant les travailleurs sociaux et tout ça, mais bon, on l'a longuement répété quel était le rôle de ces gens-là dans l'application de la peine et tout, et donc en fait c'est juste un maton social plus que, enfin, et c'est tout quoi. Mais donc voilà, ça nous semblait, enfin voilà, sur cette lutte contre l'enfermement, contre le surenfermement de la population, en fait Simoneau là, elle prend un virage qui ça fait plusieurs années hein, qu'elle l'a pris et tout ça, mais là on l'a rebrassé, c'est particulièrement inquiétant. Le truc qui nous semblait quand même absolument essentiel de rappeler, c'est qu'en fait là on, tout le monde a parlé de ça comme oh là là, la surpopulation carcérale, c'est vraiment craignos, c'est tout ça, et comme si en fait ça venait du ciel quoi. Ça c'était aussi extrêmement énervant à attendre, parce que bon, il y a déjà tout ce climat politique de surrépression qu'on entend tout le temps, comme souvent on vous le dit, chaque fois qu'il y a une nouvelle loi, en fait, enfin, c'est vraiment hallucinant depuis 5 ans le nombre de lois répressives qui ont été faites. Et en fait, quand il y a 25 ans l'envolée avait débuté quoi, en fait il y avait des lois répressives tous les 2-3 ans quoi. Aujourd'hui on s'en tape une tous les 6 mois, voire une tous les 3 mois quoi.
1: Ouais, on a l'impression de faire du commentaire de Darmanin à chaque émission en ce moment, et c'est pas que des effets d'annonce, c'est pas que ça guéguerre avec Retailleau pour savoir qui va être le candidat être candidat à la présidentielle, c'est pas que des discours sécuritaires pour se mettre dans l'air du temps. Ça a vraiment des conséquences. On a parlé pendant hyper longtemps de comment la loi Narcos allait permettre d'enfermer plus et d'enfermer de manière affreuse et d'enfermer plus longtemps. Et là, c'est exactement ce qu'on voit. Et on renvoie aussi à l'émission qu'on a faite la semaine dernière, où on a parlé justement du nouveau projet de loi qui est en ce moment au Sénat, qui est la loi SURE, dont l'objectif objectif et les conséquences aussi, ça va être, encore une fois, de condamner davantage et d'enfermer davantage, hein, puisque le point de départ de la loi, ce serait l'idée, donc c'est pour, on rappelle, hein, des sanctions utiles et efficaces, c'est ça quand même l'acronyme. Et donc voilà, ça repose quand même, cette loi, sur la fiction selon laquelle on n'enfermerait pas assez, il y aurait trop de laxisme, etc. etc. Donc avec la mise en place d'un plaidé coupable criminel qui permettrait de, voilà, en faisant vraiment la pression sur des gens en préventive, de leur faire accepter en miroitant une réduction aux deux tiers de la peine maximale, hein, qui n'est pas forcément la peine à laquelle on aurait été condamné, de leur faire accepter de reconnaître leur culpabilité si les parties civiles sont d'accord. Et donc, au lieu d'avoir un mois, deux mois de procès aux assises, on a un jugement qui est fait en une demi-journée, sans témoins, sans experts, etc. Et donc, qui permet d'envoyer des gens jusqu'à 30 ans en prison. Et aussi, hein, la réforme des cours criminelles départementales qui aurait pour objectif, voilà, de permettre de juger des procès criminels dans tous les tribunaux judiciaires de France, donc de pouvoir faire beaucoup plus de procès criminels. Et pour avoir suffisamment de magistrats pour le faire, on remplacerait une partie du personnel par par des, entre guillemets, citoyens assesseurs, donc des gens qui auraient des petites compétences en droit qui pourraient se substituer aux juges. Et l'objectif de tout ça, hein, c'est de condamner davantage, d'envoyer davantage de gens en prison, ça c'est quand même en bonne voie pour passer cette loi, même si on ne l'espère pas, mais c'est quand même le chemin qui en est pris, et ça fait partie de tout cet arsenal législatif qui va avoir des conséquences vraiment dramatiques et participer à ce surenfermement de la population.
0: Et donc, d'un côté, en fait, ils augmentent toutes ces lois et tout ça, sauf qu'en fait, de l'autre côté, en fait, ils voient bien qu'on augmente continuellement le nombre de prisonniers, que de facto, ils ne peuvent pas réussir à combler le fait qu'il y ait 5000 prisonniers de plus par an. Même là, en fait, Darmanin, il avait annoncé ses prisons modulaires, tout le bordel, là, le truc qui, soi-disant, va aller vite et tout ça. Mais même l'année prochaine, il ne va pas réussir à en construire plus que 1500. Voilà, donc de toute façon, ça n'arrivera jamais à suivre. Et donc, ils sont quand même tenus par un truc qui fait que c'est vraiment pas tenable. Donc, Darmanin n'arrête pas de dire qu'il est contre un mécanisme de régulation carcérale et tout. Donc, lui, sa stratégie, c'est donc ses prisons modulaires, mais qui ne vont jamais en fait réussir à compenser. Et de l'autre côté, il annonce, comme tout fasciste qu'il est, qu'il vire des étrangers, soit en milieu de peine et autres, ou avec des accords bilatéraux, pour qu'il y ait le moins possible d'étrangers qui soient dans les prisons en France. Et c'est comme ça qu'ils comptent les vider. Donc c'est vraiment la double peine accélérée, quoi.
2: Et sur ce que tu dis, sur cette double peine qui va être appliquée, même les syndicats de Maton ne sont pas dupes, puisqu'ils ont réagi en disant « mais ça ne va rien changer à la situation », puisque ce n'est pas ça le cœur de leur lutte, mais de dire... Enfin, leur lutte... De dire ça...
0: De leur moins.
2: Ouais. c'est totalement faux. Et c'est, comme tu dis, juste pour avoir une mesure raciste de plus et faire du chiffre.
0: Ouais, carrément. Et c'est aussi en fait un vrai truc qui concrètement se passe pour les prisonniers, parce que donc il y a deux types de mesures qu'il annonce, quoi. Mais il y a un truc où en fait, en gros, il file des remises de peine aux prisonniers pour pouvoir les expulser directement, quoi. Donc on va filer aux étrangers des remises de peine pour pouvoir les expulser, ce qui est vraiment, enfin, ignoble, quoi. Voilà, donc c'est clairement le retour de la double peine. Ça s'applique, en fait, le truc, c'est qu'en fait, ça s'applique aussi tout le temps pour les prisonniers qui sont envoyés en CRA à la fin de leur peine, où maintenant tu peux plus renouveler un titre de séjour, ou presque pas, quand t'es à l'intérieur de la détention, et donc tu te retrouves directement à aller en CRA à la fin de ta peine. Enfin voilà, donc ça, c'est vraiment dans la stratégie et tout. Sauf que quand même, il y a un type, je sais pas c'est qui, mais en tout cas qui est avec eux, quoi, un député qui veut faire voter une loi loi sur de régulation. Voilà. Donc ils nous font des petits blabla là dans la presse pour nous dire que c'est un type qui est apprécié un peu par tout le monde, qui est un pote de Darmanin, blablabla. Donc enfin, c'est juste, ils veulent un peu essayer de nous faire croire qu'il y a quelque chose qui est en train d'avancer là-dessus. Et donc, soi-disant, il veut faire un mécanisme de régulation sociale, de régulation carcérale. Régulation sociale, c'est un bon lapsus. Voilà, parce que non, mais pourquoi c'est un bon lapsus? C'est parce qu'en fait, il décrit en gros parmi les choses qu'ils veulent faire, c'est tout d'abord essayer de mettre en place ce qu'ils ont soi-disant fait pendant le Covid, mais en fait ce qu'ils n'ont pas du tout fait pendant le Covid. On a pour habitude de rappeler à chaque fois que pendant le Covid, ce n'est pas des prisonniers qui ont été libérés massivement. Voilà, c'est juste qu'il n'y a plus personne qui est rentré en détention. Sauf qu'il y a ce narratif qui a été gobé et annoncé par tous les ministres et tout ça de l'époque. Mais donc, il dit on va faire ce même truc, donc c'est-à-dire à partir, donc là il y a débat, est-ce que ça sera 6 mois, 2 mois avant la fin de la peine, filer des remises de peine pour être surveillé à l'extérieur. Je rappelle que voilà, ça veut dire finir sa peine sous bracelet, ça veut dire donc t'es toujours pas libre. Donc ça fait partie des trucs quand même qui sont absolument essentiels à rappeler. Quand t'es à l'extérieur et contrôlé par l'administration pénitentiaire, tu restes sous main de justice. Voilà, donc ça c'est le premier truc. Mais il dit bien qu'il en exclut tout un panel de condamnations va faire en sorte que, en gros, la délinquance des quartiers populaires, tu vas pas pouvoir avoir d'aménagement de peine. En gros, si c'est pour du trafic, parce que c'est, bon, bien sûr, ils disent narcotrafic ou ce genre de truc, mais enfin, tu vois, il suffit que tu te sois fait lever en bas de ta tour et voilà quoi. Et en fait, ils enlèvent toute une grosse partie des trucs en disant non, mais ça par contre, ça pourra pas être aménageable. Donc c'est vraiment de la catégorisation sociale. Et ça, bien sûr, par contre, le délit d'initié, les délits bourgeois, en fait, eux, par contre, ils font pas partie des trucs qui vont être enlevés. Donc ça c'est le premier truc. Et le deuxième proposition qu'ils font, c'est on va voir ce qui ça va être voté, parce que tout le monde dit qu'ils veulent pas et tout ça, mais n'empêche que c'est important de commencer à s'y préparer, parce que ça va toujours être présenté comme étant un truc vachement humaniste, alors que dans la pratique ça va être affreux. Ça va être de transférer des gens vers un établissement qui est moins en surpopulation. Donc voilà, concrètement, en vrai, on voit pas comment ça va pouvoir être fait, parce que en gros, tous les établissements, maisons d'arrêt et tout ça, en fait, ils sont tous surchargés. Donc on voit pas trop comment ils vont pouvoir et tout ça envoyer quelqu'un à gauche à droite. Mais surtout, c'est exactement ce mécanisme qu'ils ont mis en place pour que les prisonniers soient... Enfin, l'Union européenne a un peu tapé les doigts la France en disant ouais, ce serait bien qu'en fait les prisonniers, ils n'attendent pas d'arriver à la CEDH 10 ans après avoir subi des conditions de détention affreuses pour qu'il y ait des recours qui deviennent effectifs, quoi. Et donc ils ont été obligés de changer un petit peu la loi, mais donc tout ce qu'ils ont cherché à faire, c'est faire un truc de changer la loi sans que ça puisse être utilisable. Et donc ce qu'ils ont fait, c'est qu'ils ont dit un prisonnier pourra faire ce recours et il sera transféré vers une tôle qui sera meilleure. Mais donc ça veut dire que tu seras éloigné de tes proches, et donc ce qui fait qu'il n'y a aucun prisonnier qui le demande. Et donc ils ont changé la loi, ils se sont mis en accord avec l'Europe, mais sauf que dans la pratique, en fait, c'est inutilisable et c'est jamais fait. Et donc là, c'est ça qu'ils souhaitent faire aussi, c'est donc renvoyer quelqu'un. Et donc on sait les conséquences que ça va avoir sur la famille, sur les proches, sur la personne à l'intérieur, et voilà. Et donc en fait, ils arrivent quand même à créer des trucs qui vont être des quasi-transferts d'ici pour cause de surpopulation. Et c'est complètement estomacant, quoi.
1: De faire payer aux prisonniers le surenfermement qu'ils payent déjà au quotidien, quoi. C'est quand même hyper fort, tout en habillant ça de grandes mesures humanistes.
0: Et on a été encore hyper long, donc en fait on va pas mettre une musique longue, on va mettre une petite musique.

0: Recoucou. On est toujours en direct en ce 1er mai 2026 à la radio, à l'Envolée. On rappelle les contacts.
1: Très vite, ouais, c'est pour nous écrire l'envolée-fpp 1 rue de la Solidarité 75 019 Paris pour nous joindre toute la semaine par répondeur texto appli, c'est le 07 53 10 31 95. Je donne pas le direct parce que l'émission est bientôt finie. Par mail à contact@l'envolée.net et sur Insta à l'envolée journal tout attaché. Et donc, on continue de parler de ce qui s'est passé lundi avec ce blocage de matons qui ont décidé de faire construire leur rapport de force, comme ils le disent dans leur super tract, avec l'administration pénitentiaire et le ministère, bah, comme d'habitude, sur le dos des prisonniers, et au passage, voilà, de faire preuve un petit peu de leur sadisme à l'encontre des prisonniers, des prisonnières et de leurs proches. Et dans cette dernière partie d'émission, on voulait revenir un petit peu justement sur la manière aussi dont tout ça, ça fait partie de rapports de force qui sont le fait des syndicats. Donc il me semble qu'il y a des élections professionnelles qui arrivent
0: fin décembre 2026 dans toute la fonction publique, donc aussi dans...
1: Et donc voilà, ce blocage, où ils prennent un petit peu comme prétexte cette question de la surpopulation, qui entraînerait selon eux une dégradation insupportable de leurs conditions de travail. Hein. On rappelle que c'est pas la situation, le bien-être et les souffrances des prisonniers qu'ils ont à cœur quand ils dénoncent, eux, la surpopulation. Hein, c'est vraiment leur nombril. Donc, ils ont pris ça comme prétexte aussi pour s'affirmer un petit peu dans ces questions d'élection. Donc, le blocage, il a surtout été appelé par deux syndicats qui sont l'UNSA, UFAP d'un côté, la CGT pénitentiaire de l'autre,
0: qui sont respectivement deuxième et troisième syndicats représentatifs.
1: Là où, ouais, carrément, t'as tout à fait raison de le dire, et là où FO, qui est majoritaire, du coup, a appelé plutôt à temporiser.
0: Ouais, c'est ça.
1: Et donc voilà, donc ça a été aussi un moyen de faire ce rapport de force là sur le dos des prisonniers pour ensuite aller arriver au ministère avec tout un tas de revendications
0: ce que tu dis sur les revendications.
1: Ouais, c'est de revendiquer donc de à la fois d'embaucher toujours plus de surveillants et leurs revendications étaient aussi donc ce qu'ils appellent un peu la révision de la révision de la journée en détention. Donc ça, on sait on sait pas trop ce que ça veut dire quand ils disent ça. On sait pas si c'est leur organisation de travail à eux ou, et plus préoccupant, et ce serait pas non plus très délirant que ça soit ça, c'est la révision de la journée justement de l'organisation pour les prisonniers, quoi, la journée pour les prisonniers, puisqu'on rappelle que le but ultime des matons vis-à-vis des prisonniers, c'est quand même d'en faire vraiment le moins possible. Donc les revendications, c'est toujours moins de promenades, moins d'activités, moins de parloirs, évidemment moins d'extraction judiciaire et d'extraction médicale, comme on le disait en début d'émission, le but étant d'en faire le moins possible. Donc on ne sait pas si ça aussi c'était un peu ce qui mettait d'ailleurs cette idée de réorganisation de la journée en détention, mais il faut le craindre, hein, puisque c'est quelque chose qu'ils le demandent hyper régulièrement. Par exemple, dans le cas des QLCO, ils ont aussi, au moment de la mise en place des QLCO, ils ont aussi fait vachement pression sur le ministère et sur Darmanin pour obtenir le moins de mouvements au sein de la détention possible pour les prisonniers qui étaient détenus dans ces QLCO. Voilà, encore une fois, en expliquant que leurs conditions étaient insupportables, qu'ils étaient trop peu nombreux, qu'ils étaient hyper menacés par ces grands méchants de narcos. En vrai, comme d'habitude, hein, pour en faire le moins possible.
0: Et on peut le voir dans les batailles de tracts générés à l'IA par ChatGPT ou Gemini qui se livrent, en fait, il y a aussi cette demande constante que le maximum de contacts avec les détenus se fasse avec des unités spéciales. C'est aussi, en tout cas, l'UNSA, ce qu'elle revendiquait. On voyait une affiche pour vous la décrire assez rapidement, où il était écrit quelque chose de « on veut plus... » Pour pas crever dedans les tôles, on va crever devant, quoi, qui justifiait le blocage des prisons. Et ce truc-là, où il y avait en fait tout plein de sigles, donc les ERIS par exemple, d'unités spéciales qui existent en prison. Et cette demande-là, que le maximum d'intervention auprès des prisonnières et des prisonniers se fasse avec des unités spéciales. Sur. Ce que tu disais, qu'il n'y avait pas tous les syndicats qui participaient et qu'il y avait un peu des bisbis entre eux qui étaient liés aux élections professionnelles, c'est permanent en fait. Quand on va sur les sites de syndicats de matons, c'est une dinguerie comme en fait ils passent leur temps à s'embrouiller entre eux, à avoir des revendications les plus corpos et les plus débiles possibles, à s'inventer des victoires sur des bouts de cheveux ou sur une répression faite de plus en plus aux prisonnières et prisonniers et qui a aucun sens vraiment, et sur la manière aussi dont cette mobilisation, c'est une séquence médiatique. On avait parlé à cette antenne au début de l'automne des mobilisations de flics contre l'insécurité. J'ai un peu l'impression que c'est toujours le même mécanisme, quoi. Ils essayent de faire monter la sauce de quelque chose de médiatiquement hyper corpo pour après avoir une réunion avec même pas le ministre, avec des obscurs personnages de l'organigramme de l'administration pénitentiaire pour le revendiquer dans leur tract et pour dire on a obtenu ça grâce à nous, et oubliez pas que FO eux revendiquaient ci ça, enfin. Dans un des communiqués qui venait de Fleury-Mérogis, les détenus en 2018 parlaient d'une prise d'otage, et c'est réellement ça qui est fait en permanence dans les communications syndicales qui instrumentalisent en permanence les détenus.
2: Ouais, à la base, on voulait vous lire un peu ces deux textes, mais on peut vous renvoyer à Info Kiosque sur Internet, où il y a deux textes, un de Marina, qui a été une correspondante régulière de l'Envolée, et puis un autre d'un collectif de prisonniers de la MAF de Fleury en 2018 contre le blocage, et qui décrivent vraiment bien ça, quoi, et que les surveillants, en fait, c'est pas des salariés comme les autres, en fait, voilà, et en fait c'est des salariés du capital, en fait, qui sont là, qui ont comme rôle, comme les policiers, de maintenir un ordre dans la société capitaliste, quoi. Et donc ça c'est quand même vraiment important, et c'est peut-être aussi l'un des trucs sur lesquels c'est particulièrement agaçant, et on dit ça de manière gentille, de voir en fait la CGT accepter les matons, voilà. Quand c'est ça qui est quand même un peu ouf, c'est qu'en fait la CGT, ils acceptent pas de keuf. C'est normal, quoi. Après le massacre de Charonne et tout ça, en fait, c'est pas possible quand t'as eu 5 de tes militants qui se sont fait buter par des keufs. Non, si, ils acceptent.
0: Il y a une CGT police, ouais.
2: Ah putain, j'étais sûr que non. Non, mais c'est la CGT ministère de l'Intérieur.
0: Ouais, mais qui peut aussi.
2: Et ça peut être aussi des keufs. Moi, je croyais qu'ils disaient toujours « Ah, vas-y, c'est les gens qui font le ménage » ou ce genre de
0: truc. Ouais, ça mais c'est un peu le même truc qu'à Sud, ou dans les trucs quand il y a des... C'est des gens souvent très isolés, et c'est des RG ou des trucs comme ça, où ils trouvent tout le temps une excuse, comme ce que tu disais, mais aussi des vrais pères. Enfin,
2: tu vois, moi, je suis trop naïf, quoi. En tout cas, je pensais qu'ils avaient compris au moins là-dessus, mais donc en fait, ils arrivent à accepter des gens qui butent leurs propres militants. Je sais même pas quoi en penser en fait. Voilà, mais donc ce que je voulais dire, ça se pète un peu la gueule, parce que c'est de dire que les gens ils avaient pas encore compris que la justice c'était pas un outil de lutte, mais qu'en fait c'était un truc qu'allait, que c'est ce que pensent beaucoup de syndicalistes et autres, mais que en fait c'est un truc qui va continuer à les réprimer. Voilà, mais bon.
0: Et aussi de dire que tous les syndicats qu'on cite, et même l'UNSA, la CFDT, qui ont des fédérations qui syndiquent massivement les... Mmh. C'est les premiers, à juste titre, à faire des manifestations qui dénoncent la fascisation, l'extrême droite. Les syndicats de Mâcon sont les premiers à être dans cette dérive qui a un puissant fond. Parce qu'avant, ça allait pas, mais maintenant, c'est encore pire, parce qu'il y a un syndicat qui était ultra-corpo, qui s'appelle le SPS, et qui tenait déjà des positions vraiment... vraiment horrible. On vous renvoie au numéro 48 de l'Envolée où il y a des témoignages de ce syndicat-là et des échanges qui se déroulent sur des groupes Facebook de syndicats qui sont à vomir et qui sont devenus en fait monnaie courante chez tous les autres syndicats, les FO, les UNSA, un peu moins peut-être la CGT, mais en tout cas UNSA et FO appellent à des manifestations contre la fascisation, contre l'extrême droite. Encore récemment, quoi.
1: Faites le ménage, déjà, pour commencer. On finit hyper à l'arrache.
2: Ouais.
1: Mais plein de force à tous les prisonniers, à toutes les prisonnières qui ont subi ces blocages. N'hésitez pas à nous raconter. On sait que du coup, le courrier a été aussi perturbé avec ce qui s'est passé. N'hésitez pas à nous dire. Et donc, on avait un petit agenda.
2: Ouais, je le fais vraiment très, très vite. À Paris, pour les gens qui sont dehors, place du 8 mai, le 8 mai, place du Panthéon, contre la manif fasciste du 9 mai. Le Tartu Circus, le 23 et 24 mai, en Bretagne, au Moulin, à Val d'Oraste. Le procès du 8-12 qui aura lieu du 4 au 7 mai, du 11 au 13 et du 20 au 22 mai au tribunal, à la cour d'appel de Paris. L'appel du collectif autour de Najet pour des actions contre les violences pénitentiaires les 29 et 30 et 31 mai et les 30, et donc ça c'est un appel national à chacun de se mobiliser, et les 30 et 31 mai à l'Armphone à Marseille. On avait passé un petit passage dans une émission précédemment qui racontait ce que c'était qu'à l'Armphone. Et donc c'est à Marseille, à la fraternité de la Belle de Mai, pardon. Voilà.
1: Et on a des petits coucous. Un coucou à Kémy, à Blanche, à Mauben, à Aurélie, BN, Fabrice, Zouzou, Redouane, Nicolas, Mohamed, Pascal, à tous les prisonniers, toutes les prisonnières et à leurs proches. Rediffusion mercredi 8h30.
2: Tu voulais passer un coucou.
0: Voulait aussi passer un coucou aux 7 prisonniers et prisonnières qui sont évadés par une bouche d'aération du CRA de Vincennes le week-end dernier.
1: Yes.
0: Force à eux.
2: Ouais, bon vent. Bon vent.
1: Carrément.
2: Et donc, force, courage et détermination.
1: Et comme d'habitude, il n'y a pas d'arrangement.
2: À la semaine prochaine, rediffusion mercredi matin 8h30.

Bonjour à toutes et à tous et bienvenue sur PFM 99.9. Si vous nous rejoignez maintenant, vous êtes dans l'absinthe. Dans l'absinthe aujourd'hui, on est toujours en compagnie des personnages emblématiques de South Park. Et dans cet épisode intitulé « Planète Gronibar », les enfants de South Park subissent un cours forcé de M. McKay après que des cas de jeu du foulard ont été découverts. Les gamins se rendent compte grâce à Butters que ce qui défonce vraiment, c'est la pisse de chat. Ce que M. McKay confirme, l'odeur est si forte qu'on en perd la tête. Et les garçons essayent sur leur intrépide copain Kenny, qui fait un trip à la métal hurlant. Au cours de son trip, Kenny rencontre une femme pulpeuse aux formes plantureuses dans une sorte de Pontiac Firebird à fusée. Et tous deux arrivent dans un temple où le père de la belle femme ordonne à Kenny de nettoyer ses énormes seins avec de l'eau savonneuse. Voilà pour cette aventure South Parkienne. Et moi, je vous retrouve à la fin de cette émission pour vous donner la playlist musicale. Mais ce qui vous attend aussi dans le prochain épisode.

0: Très bien, les enfants. Aujourd'hui, je voudrais que nous discutions d'un sujet très sérieux, vous voyez. Il semblerait que des élèves de l'école se fassent planer en s'étranglant eux-mêmes. Certains enfants appellent ça le jeu du foulard, vous voyez. Mais s'étrangler soi-même, c'est mal, vous voyez. Donc, ne le faites pas, vous voyez.
1: On peut se défoncer en s'étranglant soi-même?
0: À l'école, les enfants essayent de nombreuses façons dangereuses de planer. Vous voyez, comme sniffer de la colle, boire des sirops pleins de codéine ou respirer de la peinture. Mais tout ça, c'est mal, vous voyez.
2: Mon cousin, en Floride, il dit que les élèves de son école se défoncent avec du pipi de chat.
3: Du pipi de chat?
4: C'est pas vrai, on peut pas se défoncer à l'urine de chat, j'ai raison.
0: Eh bien, à vrai dire, il ne s'agit pas de leur urine. Mais les mâles chez les chats, lorsqu'ils veulent marquer leur territoire, ils envoient une sorte de concentré d'urine destiné à faire fuir les autres mâles. Et ça, c'est sûr, ça fait planer, vous voyez, vraiment très, très, très haut. Vous voyez. Mais je pense que je n'aurais pas dû vous expliquer ce truc. Vous voyez, c'est probable.

0: Voilà, ça va le maintenir en place le temps qu'il balance son urine. Oui, pauvre monsieur le chat, je suis sûr que t'as vraiment les boules.
1: Vous perdez votre temps, les mecs.
2: Ouais, ça marchera jamais.
0: Ok, t'es prêt, Kenny? Super. Sortez l'autre mâle de sa cage.

0: Je vois que tu es attiré par la beauté des super gros nippards de ma fille. Alors allez vous baigner ensemble dans la fontaine de Varnot. Apaise les dieux en oignant ces nichons d'eau savonneuse.
1: Kenny, Kenny, réveille-toi. Réveille-toi, Kenny, tu vas bien? Kenny! La piste de mon chat t'a défoncé à mort. T'as dû te taper un de ses tripes, putain. Kenny, mais arrête, tu me tapes dessus, là. Kenny! Arrête, putain, Kenny, calme-toi, quoi. Quel nibar! Kenny, tout ce que t'as fait après que le chat t'a pissé à la figure, c'est courir partout en poussant des cris.
2: Ouais, après tu t'es tiré, on t'a retrouvé en train d'arracher ton anorak.
1: Putain, je crois qu'on n'a pas intérêt à retoucher à cette saloperie.

0: the right or a revolutionary situation.
1: Tout de suite sur Fox News, c'est la nouvelle drogue à la mode et elle tue vos enfants.
2: Elle tue nos enfants? Dans toute l'Amérique, des enfants se défoncent aujourd'hui avec de l'urine de chat. Inhaler du pipi de chat provoque apparemment un état euphorique. Cette pratique est appelée le cheese ou cheesing. Pourquoi le cheese? Parce qu'on a le cerveau fondu.
1: Cet élève de 6e avoue sniffer de l'urine de chat depuis plusieurs mois.
3: Il y a des fois où on se casse pendant la récré et notre copine va chercher son chat. Et là, on cheese toute la journée.
4: La putain de sa mère, Sheila, viens voir un peu ça.
2: Alors comment savoir si votre enfant pratique le cheesing? 1. Votre enfant semble distant, préoccupé. 2. Le visage de votre enfant sent l'urine de chat. 3. Lorsque vous allez voir les tigres zoo, votre enfant commence à grincer des dents. Vous pouvez aussi noter l'addiction à certaines phrases que votre enfant dit à ses copains de classe, telles que « Et on fait un cheese ou ça vous branche un cheesing, les mecs ?» Ou « Zut, j'ai la tête complètement cheese, vas-y, l'enculé !»
5: Pourquoi les enfants font ça?
2: Les enfants font ça parce que c'est légal. Que pouvez-vous faire avant qu'il ne soit

0: Nous devons protéger nos enfants contre ça, Sheila. Plus de 20% des élèves américains âgés entre 6 et 12 ans reconnaissent avoir essayé de cheeser au moins une fois. Les enfants ont plusieurs noms pour cette pratique. Le jeu du cheese ou vitamine cheese ou défense à la Marie-Jeanne qui te pisse au nez. Le cheesing se répand à toute vitesse.
1: Très bien, maintenant nous avons tous peur, Gérald. Y a-t-il une solution?
0: J'ai rédigé un projet de décret rendant la possession de chats illégale sur le territoire de South Park.
2: Gérald a raison, inutile de se voiler l'autruche. Les chats sont potentiellement mortels. Si vous collez votre nez sous leur queue et qu'ils vous pissent dessus, ça risque de vous tuer.
0: Avec mes super pouvoirs d'avocat, on peut débarrasser la ville de tous les chats. Comme ça, nos enfants ne trouveront plus rien pour se défoncer. Soutenons tous Gérald.
3: Hurra pour Gérald.
4: Oh, ça va, ça va. T'auras qu'à décrocher, drogué.
5: Au revoir, sacré porc. On t'aimait beaucoup.
6: Il y en a deux ici.
4: Désolé, les chats sont illégaux.
7: Écoutez, je vous l'ai déjà dit, j'ai eu un chat, mais je l'ai fait piquer et il me cassait les couilles.

0: Monsieur le chat, il faut que tu vives dans le grenier maintenant. Tiens, écris un journal.
1: Dites, vous avez vu Kenny?
2: Non, Kenny est absent, il est malade.
1: Et c'est pour ça aussi qu'hier, il n'est pas venu? Les mecs, je crois que Kenny est absent parce qu'il reste chez lui pour cheeser.
3: Oh non, ça se peut pas, Kenny, il le sait que c'est dangereux de cheeser.
2: Ouais, ou il trouverait des chats, de toute façon, ils sont bannis.
4: Ouais, plus personne n'a de chat.
1: L'herbe, c'est illégal aussi, mais les gens arrivent à en trouver. Depuis la toute première fois où Kenny a cheesé, il est plus pareil. Vous l'avez sûrement remarqué aussi, non? Là, je vous parie qu'il est en train de cheeser chez lui. Et je...

0: Kenny? Kenny, t'es là, vieux? Kenny?
1: Oh, flûte, Cheezy lui a fait perdre la tête.

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0: nonsense abundant. That whole style redundant. Most of y'all spit but lack substance.
1: Il est tout chaud, ça te fera du bien du café, Kenny.
2: Kenny, il va falloir qu'on ait une discussion sérieuse. Si, et tout de suite. On n'est tes potes, vieux, on va pas te laisser bousiller ta vie. Mais enfin, regarde-toi, tu dois décrocher du cheese.
1: Ouais, c'est ça, vas-y, mon grand, il faut que tu laisses tout sortir.
2: Kenny, t'es un pote super cool et on t'aime bien, mais si on te retrouve encore en train de cheeser, on devra te balancer, vieux.
1: Bah ouais, il a besoin de faire un bon dodo, il se sentira mieux après.
2: On embarque cette merde ou il va replonger.

Monsieur le chat, chut! Bordel! Chut, monsieur le chat, il faut pas faire de bruit. Tu vas te faire choper, sinon... Quoi? Le chat du voisin, ils l'ont pas encore attrapé. Non, non, monsieur le chat, je sais que t'aimes bien Rufus, mais il doit se débrouiller tout seul. Non, je peux pas cacher un autre chat. Désolé, je risque déjà de gros ennuis. D'accord, d'accord, ça va. C'est bon, amène-toi, Rufus, en silence. Oh non, non, je peux pas tous vous planquer. Je m'excuse, il va falloir vous trouver un autre. D'accord, je suppose que j'aurai autant d'ennuis si je planque quatre chats ou seulement deux. Venez.

0: Oh mon Dieu! Kyle! Kyle, tu peux venir une minute? On a à te parler!
1: Ouais?
0: Kyle, as-tu déjà pris de la drogue?
1: Ben non!
0: Alors pourquoi maman, elle a trouvé ça dans un tiroir de ta commode?
1: D'accord, écoutez, il est pas à moi ce truc, je fais que le garder pour un copain!
2: Arrête de nous mentir, Kyle!
0: Depuis combien de temps tu te défonces en chisant?
1: Vous pensez que je cheese? J'ai jamais cheesé de ma vie!
0: File dans ta chambre tout de suite, imbécile, et reste-y jusqu'à ce que ta mère et moi, on sache quoi faire de ça!
1: Papa, tu voudrais bien m'écouter une seconde?
0: Non, Kyle!
1: Nom de Dieu!
2: Gérald, qu'est-ce qu'on peut faire? Notre fils se drague au pipi des chats!
0: Faut se débarrasser de cette saleté pour commencer.
2: Et tu vas en faire quoi?
0: Le mieux, c'est d'aller le planquer dans un coin au sous-sol pour être sûr que Kyle le retrouvera pas. Non, qu'est-ce que j'ai dans la tête? Je peux pas faire ça! J'ai pas touché depuis 10 ans à cette saloperie. J'ai même jamais approché un chat. Mais quand les infos ont dit que nos enfants s'y mettaient aussi, là j'ai su qu'Kyle connaîtrait la dépendance que moi j'avais connue. Maintenant, il y a un chat chez nous. C'est trop tentant! Je vais le faire rien qu'une toute petite fois. Va, une dernière fois. Après, j'appelle la police. Et je leur refile le chat. Voilà, je leur ferai plus jamais. Après cette toute dernière

0: là?
1: Ouvrez par pitié. On raconte que vous cachez des chats.
0: Cacher des chats? Pas du tout, c'est illégal.
1: Vous ne comprenez pas, ma petite Neshka, elle n'en a nulle part où aller.
0: Non, c'est impossible que j'en héberge un autre.
1: Mais si jamais elle la trouve...
0: J'ai déjà pris le chat des Anderson et celui des Wolitsky. Je peux tout simplement pas. Cela dit, je peux peut-être trouver un petit coin pour en sauver un de plus.
1: Oh, oh, vous faites preuve de tant de bonté dans cette époque si terrible.
0: Putain de nom de Dieu! Mais Kenny, casse-toi, sale con! Oh merde, Kenny! Vilain, les chats!

0: On sonne. Je dois aller ouvrir ou je suis puni? Bon, je descends, tant pis.
1: Vieux, on a un énorme problème. Cartman dit que Kenny a vraiment pété un câble.
2: Il a cheesé à s'en faire exploser la tête.